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0: 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Il est 8h.
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2: Bonjour, merci de nous rejoindre sur Soleil FM, les titres du journal. C'est désormais officiel, la maison centrale de Corentin ne sera plus à Kaloum et l'endroit qu'elle abrite actuellement sera exploité à d'autres fins. L'annonce a été faite ce mercredi par le porte-parole du gouvernement. Deux enfants d'une même mère ont trouvé la mort ce mercredi dans un incendie survenu au quartier Simon Bossia dans la commune de Lamagny. Témoignage à écouter dans ce journal pour en savoir plus. Une mission du ministère de la Communication, de l'économie numérique et de l'innovation séjourne actuellement à Cancan. C'est dans le cadre du contrôle du contenu des cahiers de charges des médias implantés dans la région. Voilà pour le sommaire avec une mise en onde signée Balamoussa Koulibaly. Bienvenue à tous.
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2: L'activiste Abdourahmane Bella Ba a été condamné ce mercredi à 6 mois de prison, dont 5 assortis de sursis et au paiement d'une amende de 40 millions de francs guinéens. Le tribunal de première instance de Dixine ordonne aussi la suppression de son compte Meta dénommé Bella Ba. L'activiste était poursuivi pour injure et diffamation par l'intermédiaire d'un système informatique à l'encontre du premier imam de la grande mosquée Faisal Amara Simba Silla Babanu Timbo Kamara.
3: Dans son verdict, le tribunal de première instance de Dixine a reconnu l'activiste Bella Ba coupable des faits d'injure et de diffamation par le biais d'un système informatique. Au sortir de l'audience, son avocat s'est exprimé. Maître Alseni Aïssata Diallo.
4: Nous prenons acte de cette décision condamnant notre client, M. Abdourahmane Bella Ba, à une peine de 6 mois de prison, dont 5 mois assortis de sursis. Déjà, il a fait bientôt les 2 semaines. Quant à l'appel, nous examinerons s'il faut le faire ou pas. Nous allons nous concerter avec notre client et à l'issue de notre concertation, nous allons voir si on va se contenter comme ça de cette décision ou si nous allons faire appel.
3: L'Union citoyenne pour l'émergence de la Guinée a mené une médiation auprès de l'imam Mamadou Salou Kamara dans ce dossier. Après la sentence, son président s'est prononcé. Amadou Barry.
5: Notre sentiment est un sentiment de satisfaction parce qu'aujourd'hui nous avons compris que force doit rester et notre plaidoyer a pu faire en sorte que notre confrère devrait faire une peine de 5 ans de prison qui a été allégée aujourd'hui à 5 mois de sursis et 1 mois de prison ferme plus 40 millions d'amendes. Nous pensons que le plaidoyer est à portée parce que sans le plaidoyer peut-être qu'il allait faire 5 ans de prison. Donc aujourd'hui c'est un message que nous avons à la jeunesse guinéenne, c'est un message que nous avons aux acteurs de la société civile et activistes et de comprendre que la liberté d'expression ne veut pas dire tout ce qu'on veut.
3: Bella Ba est retourné en prison en attendant l'épuisement de sa peine d'un mois ferme. Il a déjà fait près de 2 semaines en prison.
2: C'est désormais officiel, la maison centrale de Corentin ne sera plus à Kaloum et l'endroit qui l'abrite actuellement sera exploité à d'autres fins. L'annonce a été faite ce mercredi par le porte-parole du gouvernement lors d'une conférence de presse conjointe tenue à Kaloum avec son

0: l'opinologue de la présidence Faya François Bourneau est au micro de Amara Simbassila.
1: Concernant la maison centrale. Et rappelons d'abord, fait simple, cette prison construite en 1933, en pleine période coloniale, pour environ 300 détenus, à l'endroit qui est aujourd'hui ce centre administratif, économique et portuaire de notre capitale. En près d'un siècle, la ville a grandi tout autour d'elle, ce qui établit alors un établissement à marge. Est devenu un endroit carcéral, enserré par les ministères, le port autonome, la gare et les quartiers les plus denses de Kaloum. Je vais être précis sur cette mesure, cette dimension. Il ne s'agit pas de reconstruire une prison à cet emplacement. Donc il n'y aura pas de reconstruction de prison. Il s'agit de toute autre chose, une décision d'aménagement urbain qui répond à trois exigences. L'aménagement du territoire, la rénovation urbaine engagée à Corentin, la nouvelle cité de la police, la délocalisation du dépôt d'hydrocarbures, la reconquête des espaces publics et dans cette recomposition, un établissement pénitentiaire hérité de la colonisation, planté au milieu du centre des affaires et des institutions de la République, n'a tout simplement plus sa place. Il faut donc rendre cet espace à la ville. Et le rendre à la ville, c'est le rendre sa cohérence.
0: Le ministre secrétaire général du gouvernement a officiellement lancé ce mercredi à Conakry les diligences juridiques de la première vague du programme Simandou 2040. La rencontre qui s'est tenue dans un hôtel a réuni les membres du gouvernement et des conseillers du chef de l'État. Face aux contraintes de délai et aux exigences des bailleurs de fonds, l'exécutif guinéen entend accélérer la production des textes normatifs et renforcer la coordination interministérielle pour sécuriser juridiquement 331 projets prioritaires dont plus de la moitié nécessitent un cadre légal opérationnel dès cette année. Une mission du ministère de la Communication, de l'économie numérique et de l'innovation séjourne actuellement à Cancan. C'est dans le cadre du contrôle du contenu des cahiers de charges des médias implantés dans la région. On écoute Mme Fatoumata Diallo, DGA du Fonds d'appui aux médias, au micro de notre correspondant régional Joseph Collier.
2: Donc nous sommes là aujourd'hui dans vos locaux, c'est pour vérifier un peu la conformité du contenu des cahiers de charges. Comme vous le savez, avant qu'une radio ou télévision ne commence à émettre, il lui faut d'abord une autorisation. Donc c'est pour savoir si vous avez cette autorisation et si vous l'avez, est-ce que vous respectez ce qui est réellement dit dans ces cahiers de charges. C'est pour cela que nous sommes là, pour vérifier cette conformité et voir aussi dans quel environnement vous travaillez. Vous donner des conseils pour améliorer ce cadre de travail. Il y a carrément aussi des besoins de formation ou d'équipement à le remonter également afin de permettre de mieux exercer.
0: Je vous le disais en titre, deux enfants d'une même mère sont morts ce mercredi dans un incendie survenu au quartier Soumambosia dans la commune de Lambani. Jeannette Tonon, une voisine de la famille sinistrée, nous donne des explications.
3: On m'a appelé au téléphone qu'à l'incendie, c'est notre voisine Hélène. Je suis venu, j'ai trouvé la famille des voisins, on a amené l'eau, on éteignait le feu pour sauver les deux enfants qui sont décédés. Mais ce que j'avais appris, que leur maman était là, la maison a pris feu, qu'elle a fui, aidez-moi, aidez-moi. Elle-même, elle s'est brûlée par la main, d'ici jusqu'à l'épaule et le menton aussi. Elle s'est brûlée, elle est sortie appeler des voisins. Aidez-moi, aidez-moi, mes enfants sont à l'intérieur, aidez-moi. Ça, du coup, les voisins sont venus, quand même, on a fait de notre mieux. Mais Dieu, l'homme propose, Dieu dispose, on a perdu les deux enfants. Une fille et un garçon, la fille elle s'appelait Jeanne Doré. Le petit, c'est Paul Camara, communément appelé Papi. Tout le monde l'appelait ici Papi.
0: Les corps ont été déposés à l'église et la mère transportée à l'hôpital pour des soins. Écoutons à nouveau Jeannette Tonno au micro de Babanou Timbo Camara.
3: Le courant est parti à 8h. C'était à 8h, mais il n'y avait pas de courant. Il n'y avait pas de courant. Ça s'est produit à 12h, 13h. On a appelé le chef du quartier. Le chef du quartier est venu avec ses éléments. C'est le chef du quartier qui a appelé les policiers, les gendarmes étaient là maintenant. Ceux-là aussi ont fait leur travail. On a pris les deux corps. On les a envoyés côté. On a fait tous les constats. Les gendarmes et les policiers policiers ont fait leur travail. On a pris les deux corps là, on les a envoyés à l'église à côté, on les a envoyés là-bas. Et on a pris, les mêmes gendarmes ont pris leur maman, on l'a envoyé à l'hôpital.
0: Les localités de Koba, Tanene, Kela, Bageya, Kumbaya et environ près de la sous-préfecture de Bangouya, située à moins de 20 km de la préfecture de Kindia, manquent d'infrastructures sociales de base, notamment d'une route praticable. Pour les usagers et les fils de la localité, cette situation constitue un véritable casse-tête au quotidien de retour de Kindia, suivant ce reportage signé Fatmata Keïta.
4: Les localités de Koba, Tanene Kela, Bageya, Kumbaya, Sise, entre la commune urbaine de Kintia et la sous-préfecture de Bangouya, sont difficiles d'accès. Les routes sont quasi impraticables, une situation qui complique l'acheminement et le transport des produits agricoles vers d'autres horizons. Omar Kanté est fils de la localité.
5: Nous souffrons énormément sur cette route. Avec les engins, ce n'est pas facile sur cette route. Nous faisons de la culture des légumes, mais avec les difficultés du transport, certains sont obligés de passer la nuit ici et ça finit par se gâter.
4: Autre conséquence de la dégradation de la route, les propriétaires et conducteurs d'engins roulants sont confrontés à des pannes et à des dépenses d'entretien récurrentes, poursuit Omar Kanté.
5: Ça gâte vraiment nos engins. À peine tu achètes un véhicule, cela ne fait même pas 6 mois que tu as des pannes. Comme les pneus, le roulement, ainsi de suite. Ça s'écoule. Vraiment la moto.
4: Chaque trajet est un véritable calvaire. Pour Alpha Conté, conducteur de taxi-moto, la route n'est pas le seul problème des habitants de ces localités.
6: Il n'y a pas de route et on n'a pas de courant électrique. Nous avons des difficultés avec le réseau mobile. C'est vraiment un regret pour nous. Ça gâte les engins. Avec la saison des pluies, tu rentres épuisé en ville. De la ville pour le village, c'est aussi un autre calvaire. Cette route relève de Kindia, mais nous souffrons. Nous ne savons pas pourquoi, mais il faut que les autorités fassent notre route. C'est surtout ce qui nous fatigue.
4: Face à cette situation, les habitants et usagers demandent que les autorités compétentes se penchent sur leurs difficultés.
5: Nos aînés ont déjà fait la requête au niveau des autorités pour nous aider à avoir une route, mais il n'y a toujours pas de réponse. Ce que nous leur demandons, c'est qu'ils nous aident à avoir cette route.
4: En attendant que les autorités prennent des mesures face à cette situation, les habitants de ces localités continuent de composer au quotidien avec une route qui reste l'un des principaux obstacles à leur développement.
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0: L'actualité africaine internationale, Human Rights Watch accuse les combattants russes d'Africa Corps d'avoir tué 9 civils, dont 4 mineurs, le 10 juillet dernier à Bombori, dans la région de Mopti, dans le centre du Mali. Dans un rapport publié ce jeudi 20 août, l'ONG documente également des passages à tabac, des pillages et des incendies de maisons lors de cette opération menée aux côtés de soldats maliens. Le chef du renseignement de l'Équateur ainsi que 5 ressortissants américains sont morts ce mercredi dans un accident d'hélicoptère au Kenya, selon les autorités américaines et équatoriennes. Au total, 7 personnes ont péri quand l'hélicoptère qui les transportait pour une excursion s'est écrasé dans le centre du Kenya. Le président libanais Joseph Aoun se rend ce jeudi 20 août à Rome pour rencontrer son homologue italien Sergio Mattarella et la première ministre Giorgia Meloni. Au cœur des discussions, l'avenir de la force onusienne pour Liban, dont le mandat expire à la fin de l'année pour lui succéder, la France et l'Italie proposent une nouvelle force internationale alors qu'Israël poursuit ses combats et enlèvements dans le sud du Liban. En Chine, la faillite des géants Evergrande avait provoqué une crise immobilière d'ampleur. La justice chinoise a soldé le volet pénal de cet effondrement et a condamné ce jeudi son fondateur Xu Jianming à la prison à perpétuité. Un verdict lourd pour l'ancien magnat de l'immobilier arrêté en 2023, mais qui ne résout en rien la question des milliards toujours dus aux créanciers. Le gouvernement hondurien a placé près de 80% du territoire en état d'alerte en raison du manque d'eau qui menace les récoltes, le bétail et l'approvisionnement de plusieurs populations. La situation devrait encore s'aggraver dans les prochains mois sous l'effet du phénomène climatique El Niño. Voilà, c'est la fin de ce journal. Merci de votre aimable écoute, de l'attention. Un grand merci à Balamoussa Koulibaly pour la mise en onde. Restez avec nous sur Sol FM.
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9: Après une longue hibernation, c'est peut-être enfin le réveil de la colombe. Le chef du gouvernement semble ces derniers jours particulièrement inspiré par les annonces. Transmission de tous les contrats publics signés depuis 2021, le 5 septembre. Opposition à l'octroi de bourses d'études à l'étranger pour nos meilleurs étudiants. De peur d'une fuite de cerveau. Et plus intéressant, la promesse d'un taux de croissance à deux chiffres. Quelle ambition ! Serais-je tenté de dire, mais à quel prix ? Tout semble être parti de là, il y a une semaine. Je suis d'accord, la facilité ne construit rien de durable. Mais doit-on pour autant souffrir davantage ? N'en avons-nous pas déjà assez de ce que nous vivons au quotidien ? Le plus déroutant, c'est la manière dont ces annonces peuvent tomber. Avec une telle normalité, comme si ce peuple ne traversait pas déjà suffisamment de difficultés. D'un côté, on nous vante des indicateurs macroéconomiques au vert. De l'autre, des prédictions semblent annoncer des jours encore plus difficiles. Il y a là un paradoxe que l'on ne peut pas simplement balayer avec des chiffres et des termes techniques. Et puis, nous ne sommes pas à notre première expérience. Il y a quelques années, quelqu'un d'autre, dans une posture similaire, nous promettait déjà des jours difficiles, au nom d'un avenir que l'on ignorait tous. Aujourd'hui, force est de constater que la belle vie n'est toujours pas au rendez-vous, ni pour lui, ni surtout pour le reste de la population. Alors oui, ce que nous vivons devrait être considéré comme suffisamment éprouvant. Les dirigeants honnêtes et déterminés à réformer ne sont certainement pas la pire chose qui puisse arriver à ce pays. Mais ce que nous attendons d'eux, c'est de la clarté. Qu'on nous dise jusqu'à quel point il va falloir serrer la ceinture. Qu'on nous explique ce qui nous attend avec des mots simples, compréhensibles et limpides, pas uniquement avec des indicateurs, des projections et des termes techniques.
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1: Attends, je rappelle ça.
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0: 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Il est 11h.
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0: 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Il est 12h.
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3: Madame, Monsieur, merci de nous préférer pour vous informer. Bonjour et bienvenue dans cette édition d'information dont voici les principaux titres. Coup d'envoi ce jeudi de la session de rattrapage du bac 2026. Ils sont au total 20 763 candidats, dont 9 336 filles qui participent à cette session sur l'ensemble du territoire national. La maison centrale de quarantaine ne sera plus à Kaloum, l'endroit qui l'abrite. L'endroit qui l'abrite actuellement sera exploité à d'autres fins. L'annonce a été faite hier

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1: Merci de nous préférer, madame, monsieur, bonjour et bienvenue. Lancement ce jeudi de la session de rattrapage du baccalauréat 2026. Le secrétaire général du ministère de l'Éducation nationale, de l'alphabétisation, de l'enseignement technique et de la formation professionnelle a donné le coup d'envoi des épreuves au lycée de Koléa dans la commune de Matam. Samuel Dembadiolamou.
2: Cette session de rattrapage est une première dans le système éducatif guinéen. Elle concerne les candidats non admis ayant obtenu une moyenne comprise entre 8,50 et 9,99. L'initiative est saluée par le maire de Matam, Alseni Camara.
3: C'est une nouvelle opportunité pour les candidats de démontrer leurs connaissances afin que cette chance qui les a offerte, qu'ils puissent vraiment la saisir. Parce que nous, dans notre temps, nous n'avons pas connu cela.
2: Cette seconde chance n'est pas un cadeau. Les épreuves se déroulent dans les mêmes conditions de rigueur que la session ordinaire, précise le secrétaire général du ministère de l'Éducation nationale, Dr Julien Bongono.
4: À notre grande satisfaction, on a pu constater que toutes les dispositions ont été prises par les services compétents. Donc, en termes d'exigence et de rigueur, le dispositif sécuritaire est en place. Vous avez les épreuves qui sont acheminées par un gendarme. Même s'il y a un candidat dans une salle, vous avez deux surveillants pour assurer la crédibilité à cette session.
2: Le représentant de la ministre Bintou Keïta précise que les candidats admis à cette session auront les mêmes possibilités d'orientation que ceux admis lors de la session ordinaire.
4: Le diplôme qu'ils vont passer est un diplôme qui a la même valeur que le diplôme de la session ordinaire. Donc ça, c'est aussi quelque chose d'important puisque ça leur permet d'accéder effectivement dans les mêmes conditions d'orientation à l'enseignement supérieur, par exemple.
2: Au total, 20 763 candidats, dont 9 336 filles, participent à cette session de rattrapage sur l'ensemble du territoire national.
1: L'activiste Abdourahmane Abelaba a été condamné mercredi à 6 mois de prison, dont 5 assortis de sursis et au paiement d'une amende de 40 millions de francs guinéens. Le tribunal de première instance de Dixie ordonne aussi la suppression de son compte Meta dénommé Belaba. L'activiste était poursuivi pour injure et diffamation par l'intermédiaire d'un système informatique à l'encontre du premier imam de la mosquée Faisal, Babanou Timbo Camara.
5: Dans son verdict, le tribunal de première instance de Dixine a reconnu l'activiste Belaba coupable des faits d'injure et de diffamation par le biais d'un système informatique. Au sortir de l'audience, son avocat s'est exprimé, Maître Alseni Aïssata Diallo.
6: Nous prenons acte de cette décision condamnant notre client, M. Abdourahmane Belaba, à une peine de 6 mois de prison, dont 5 mois assortis de sursis. Déjà, il a fait bientôt les 2 semaines. Quant à l'appel, nous examinerons s'il faut le faire ou pas. Nous allons nous concerter avec notre client et à l'issue de notre concertation, nous allons voir si on va se contenter comme ça de cette décision ou si nous allons faire appel.
5: L'Union citoyenne pour l'émergence de la Guinée a mené une médiation auprès de l'imam Mamadou Salou Camara dans ce dossier. Après la sentence, son président s'est prononcé. Amadou Bari.
7: Notre sentiment est un sentiment de satisfaction parce qu'aujourd'hui nous avons compris que force doit rester et notre plaidoyer a pu faire en sorte que notre confrère devrait faire une peine de 5 ans de prison qui a été allégée aujourd'hui à 5 mois de sursis et 1 mois de prison ferme plus 40 millions d'amendes. Nous pensons que le plaidoyer est à portée parce que sans le plaidoyer peut-être qu'il allait faire 5 ans de prison. Donc aujourd'hui c'est un message que nous avons à la jeunesse guinéenne, c'est un message que nous avons aux acteurs de la société civile et activistes et de comprendre que la liberté d'expression ne veut pas dire tout ce qu'on veut.
5: Belaba est retourné en prison en attendant l'épuisement de sa peine d'un mois ferme. Il a déjà fait près de 2 semaines en prison.
1: Une mission du ministère de la J'y arrive, c'est désormais officiel. La maison centrale de quarantaine ne sera plus à Kaloum et l'endroit qui l'abrite actuellement sera exploité à d'autres fins. L'annonce a été faite mercredi par le porte-parole du gouvernement lors d'une conférence de presse conjointe tenue à Kaloum avec son homologue de la présidence, Faya François Bourouno, est au micro de Soleil FM.
8: Concernant la maison centrale. Et rappelons d'abord, très simple, cette prison construite en 1933, en pleine période coloniale, pour environ 300 détenus, à l'endroit qui est aujourd'hui

0: centre administratif, économique et portuaire de notre capitale. En près d'un siècle, la ville a grandi tout autour d'elle, ce qui établit alors un établissement à marge. Est devenu un enclos carcéral, enserré par les ministères, le port autonome, la gare et les quartiers les plus denses de Kaloum. Je vais être précis sur cette mesure, cette dimension. Il ne s'agit pas de reconstruire une prison à cet emplacement. Donc il n'y aura pas de reconstruction de prison. Il s'agit de toute autre chose, une décision d'aménagement urbain qui répond à trois exigences. L'aménagement du territoire, la rénovation urbaine engagée à Corentin, la nouvelle cité de la police, la délocalisation du dépôt d'hydrocarbures, la reconquête des espaces publics. Et dans cette recomposition, un établissement pénitentiaire hérité de la colonisation, planté au milieu du centre des affaires et des institutions de la République, n'a tout simplement plus sa place. Il faut donc rendre cet espace à la ville. Et le rendre à la ville, c'est le rendre sa cohérence.
1: Une mission du ministère de la Communication, de l'Économie numérique et de l'Innovation séjourne actuellement à Cancan. C'est dans le cadre du contrôle du contenu des cahiers des charges des médias implantés dans la région. On écoute Mam Fatoumata Diallo, DGA du Fonds d'appui aux médias, au micro de notre correspondant régional Joseph Collier.
2: Donc nous sommes là aujourd'hui dans vos locaux, c'est pour vérifier un peu la conformité du contenu des cahiers de charges. Comme vous le savez, avant qu'une radio ou télévision ne commence à émettre, il lui faut d'abord une autorisation. Donc c'est pour savoir si vous avez cette autorisation et si vous l'avez, est-ce que vous respectez ce qui est réellement dit dans ces cahiers de charges. C'est pour cela que nous sommes là, pour vérifier cette conformité et voir aussi dans quel environnement vous travaillez, vous donner des conseils pour améliorer ce cadre de travail. Il y a carrément aussi des besoins de formation ou d'équipement à le remonter également afin de permettre de mieux exercer.
1: Je vous le disais dans les titres, deux enfants d'une même mère sont morts ce mercredi dans un incendie survenu au quartier Soumambousia, dans la commune de Lambani. Jeannette Tolno, une voisine de la famille sinistrée, nous donne des explications.
3: On m'a appelé au téléphone qu'il y a l'incendie, c'est notre voisine Hélène. Je suis venu, j'ai trouvé la famille des voisins, on a amené l'eau, on éteignait le feu pour sauver les deux enfants qui étaient décédés. Mais ce que j'avais appris, que leur maman était là, la maison a pris feu, qu'elle a fui, aidez-moi, aidez-moi. Elle-même, elle s'est brûlée par la main d'ici jusqu'à l'épaule et le menton aussi. Elle est sortie appeler des voisins. Aidez-moi, aidez-moi. Mes enfants sont à l'intérieur, aidez-moi. Ça, du coup, les voisins sont venus. Quand même, on a fait de notre mieux. Mais Dieu, l'homme propos, Dieu dispose. On a perdu les deux enfants. Une fille et un garçon. La fille s'appelait Jeanne Doré. Le petit, c'est Paul Camara. Communément appelé Papi. Tout le monde l'appelait ici Papi.
1: Les corps ont été déposés à l'église et la mère a transporté à l'hôpital pour des soins. Écoutons à nouveau Jeannette Tolno au micro de Babanou Timbo Camara.
3: Le courant est parti à 8h. C'était à 8h, mais il n'y avait pas de courant. Il n'y avait pas de courant. Ça s'est produit à 12h. 12h, 13h. On a appelé le chef du quartier. Le chef du quartier est venu avec ses éléments. C'est le chef du quartier qui a appelé les policiers, les gendarmes, étaient là maintenant. Ceux-là aussi ont fait leur travail. On a pris les deux corps. On les a envoyés côté. On a fait tous les constats. Les gendarmes et les policiers ont fait leur travail. On a pris les deux corps là, on les a envoyés à l'église à côté, on les a envoyés là-bas. Et on a pris, les mêmes gendarmes ont pris leur maman, on l'a envoyé à l'hôpital.
1: Les localités de Koba, Tanene, Kela, Bangueya, Kumbaya et environ près de la sous-préfecture de Bangouya, située à moins de 20 km de la préfecture de Kindia, manque d'infrastructures sociales de base, notamment d'une route praticable pour les usagers et les fils de la localité. Cette situation constitue un véritable casse-tête au quotidien. De retour de Kindia, suivant le reportage de Fatoumata Keita.
4: Les localités de Koba, Tanenekela, Bagueya, Kumbaya, Sise, entre la commune urbaine de Kindia et la sous-préfecture de Bangouya, sont difficiles d'accès. Les routes sont quasi impraticables, une situation qui complique l'acheminement et le transport des produits agricoles vers d'autres horizons. Omar Kanté est fils de la localité.
5: Nous souffrons énormément sur cette route. Avec les engins, ce n'est pas facile sur cette route. Nous faisons de la culture des légumes, mais avec les difficultés de transport, certains sont obligés de passer la nuit ici et ça finit par se gâter.
4: Autre conséquence de la dégradation de la route, les propriétaires et conducteurs d'engins roulants sont confrontés à des pannes et à des dépenses d'entretien récurrentes, poursuit Omar Kanté.
5: Ça gâte vraiment nos engins. À peine tu achètes un véhicule, cela ne fait même pas 6 mois que tu as des pannes. Comme les pneus, le roulement, ainsi de suite. Ça s'écoule. Vraiment la moto.
4: Chaque trajet est un véritable calvaire. Pour Alpha Conté, conducteur de taxi-moto, la route n'est pas le seul problème des habitants de ces localités.
6: Il n'y a pas de route et on n'a pas de courant électrique. Nous avons des difficultés avec le réseau mobile. C'est vraiment un regret pour nous. Ça gâte les engins. Avec la saison des pluies, tu rentres épuisé en ville. De la ville pour le village, c'est aussi un autre calvaire. Cette route relève de Kindia, mais nous souffrons. Nous ne savons pas pourquoi, mais il faut que les autorités fassent notre route. C'est surtout ce qui nous fatigue.
4: Face à ces situations, les habitants et usagers demandent que les autorités compétentes se penchent sur leurs difficultés.
5: Nos aînés ont déjà fait la requête au niveau des autorités pour nous aider à avoir une route, mais il n'y a toujours pas de réponse. Ce que nous leur demandons, c'est qu'ils nous aident à avoir cette route.
4: En attendant que les autorités prennent des mesures face à cette situation, les habitants de ces localités continuent de composer au quotidien avec une route qui reste l'un des principaux obstacles à leur développement.
1: Aimables auditeurs de la 93.5, ainsi s'achève cette édition d'information mise en onde par Moussa Keïta. Ici à la présentation, Marasim Basila, à toutes et à tous, merci de l'avoir suivi via la 93.5 à Dabola et Sigiri et le www.soleilfmguinée.net partout dans le monde. Mais avant de vous quitter, retenez ceci. L'ingrat a toujours des arguments. Les bienfaiteurs continuent toujours leurs œuvres. Soyons reconnaissants envers ceux qui font du bien. Au revoir.
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4: Après une longue hibernation, c'est peut-être enfin le réveil de la colombe. Le chef du gouvernement semble ces derniers jours particulièrement inspiré par les annonces. Transmission de tous les contrats publics signés depuis 2021, le 5 septembre, opposition à l'octroi de bourses d'études à l'étranger pour nos meilleurs étudiants, de peur d'une fuite de cerveau, et plus intéressant, la promesse d'un taux de croissance à 2 chiffres. Quelle ambition ! Serais-je tenté de dire, mais à quel prix ? Tout semble être parti de là, il y a une semaine. Je suis d'accord, la facilité ne construit rien de durable. Mais doit-on pour autant souffrir davantage ? N'en avons-nous pas déjà assez de ce que nous vivons au quotidien ? Le plus déroutant, c'est la manière dont ces annonces peuvent tomber. Avec une telle normalité, comme si ce peuple ne traversait pas déjà suffisamment de difficultés. D'un côté, on nous vante des indicateurs macroéconomiques au vert. De l'autre, des prédictions semblent annoncer des jours encore plus difficiles. Il y a là un paradoxe que l'on ne peut pas simplement balayer avec des chiffres et des termes techniques. Et puis, nous ne sommes pas à notre première expérience. Il y a quelques années, quelqu'un d'autre, dans une posture similaire, nous promettait déjà des jours difficiles, au nom d'un avenir que l'on ignorait tous. Aujourd'hui, force est de constater que la belle vie n'est toujours pas au rendez-vous, ni pour lui, ni surtout pour le reste de la population. Alors oui, ce que nous vivons devrait être considéré comme suffisamment éprouvant. Des dirigeants honnêtes et déterminés à réformer ne sont certainement pas la pire chose qui puisse arriver à ce pays. Mais ce que nous attendons d'eux, c'est de la clarté. Qu'on nous dise jusqu'à jusqu'à quel point il va falloir serrer la ceinture. Qu'on nous explique ce qui nous attend avec des mots simples, compréhensibles et limpides, pas uniquement avec des indicateurs, des projections et des termes techniques.
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Il est 13h. 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

0: 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Il est 14h.
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0: 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Il est 15h.
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